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2: Salut à tous, et on commence tout de suite sur TF1 avec du football en direct, Ligue des Nations, France face à l'Italie, dès 20h35. Sur France 2, votre série Capitaine Marlowe avec 3 épisodes, dès 21h10. Sur France 3, Le Grand Bêtisier, dès 21h10 également. Sur M6, votre jeu La Roue de la Fortune, célébrité, présenté par Éric Antoine avec 9 célébrités dont Roselyne Bachelot, Sophie Davant ou encore Nelson Montfort. Tous tenteront de résoudre les énigmes et de faire grimper les gains au profit d'associations. Sur W9, votre magazine Enquête d'Action avec 5 épisodes, dont à 21h25 et 22h30, Action-Réaction, le quotidien sous tension des policiers de Montargis. Sur TMC, votre film Karaoké, dès 21h25 également. Sur TFX, votre série Dear You, à 21h10. Et pour finir sur Gulli, votre téléfilm Vivo, à 21h05. 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Et ensuite, de 21h à 23h, retrouvez le Mickaël Sugar. Et voilà, c'est tout pour ce soir. Passez une agréable soirée télévisée avec Radio Éphémère. Et bien sûr, nous on se retrouve, et bien demain, pour vos prochains programmes télé.

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2: Bélier, la roue tourne en votre faveur. L'astre du cœur favorise de tendres retrouvailles. Taureau, avis aux célibataires, la période est propice aux rencontres. Acceptez toutes les invitations de vos proches. Gémeaux, votre bonne étoile veille sur vos amours, alors ouvrez l'œil, votre pouvoir de séduction fera le reste. Cancer, vous êtes survolté et hyperactif, mais ne vous éparpillez pas dans tous les sens. Lion, vous avez tendance à vouloir être au four et au moulin. Mettez au point une stratégie afin d'économiser du temps. Vierge, vous retrouvez le tonus nécessaire pour assumer vos obligations. Balance, vos idées fusent de toutes parts. Concentrez-vous dans une seule direction pour pouvoir être vraiment performant. Scorpion, soyez plus optimiste. Vous avez tendance à ressasser des idées noires, ce qui vous démotive totalement. Sagittaire, vous voulez satisfaire les désirs de votre partenaire et lui prouver l'intensité de votre amour. Capricorne, vous êtes en quête de meilleure rentabilité. Alors vous faites en sorte de trouver des solutions pertinentes pour atteindre cet objectif. Verseau, vous êtes en position de force pour obtenir gain de cause. Tout se négocie, alors ne vous en privez pas. Poisson, bon tonus et forme optimum. Vous surfez sur la vague de l'énergie.
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0: Journée et surtout débat pour démarrer le week-end, vendredi 2 octobre aujourd'hui, il est tout juste 7h, c'est le Wake Up. Dans votre playlist, on va écouter le son de Ugel. Mais juste avant, coup d'œil sur l'actualité de ce vendredi matin, l'actu présentée comme tous les jours par la rédaction Radio FMR avec Alicia Coteau. Salut Alicia.
1: Bonjour à toutes et à tous. Dans l'actualité de ce vendredi, la mobilisation des lycéens se poursuit. Identité confirmée après la découverte d'un corps à Métay. Une fête évacuée à Filière. Du Dragon Boat ce week-end sur le lac d'Annecy. Un match à domicile pour le GFA Rumilly-Vallières. Et un événement agricole très attendu. Trois lycées touchés hier par des départs de feu à Annecy. Claude-Louis Berthollet, Baudelaire et Sommeillé, des dégradations sur fond de mobilisation étudiante. Du mobilier urbain a été incendié. Les pompiers sont intervenus pour maîtriser les flammes pendant que les policiers sécurisaient les abords. Au tir de mortier, les forces de l'ordre ont répondu par des gaz lacrymogènes. Les cours ont été suspendus dans certains établissements. À Métay, l'identité du corps retrouvé calciné dans les décombres d'une ferme en août dernier a été confirmée. Il s'agit bien de l'éleveur Pascal Hoffner. L'enquête se poursuit pour déterminer l'origine du feu et les circonstances du décès. Un fusil a été retrouvé près du corps et fait actuellement l'objet d'analyse. Une fête stoppée, le bal de la Vogue d'Aviernoz à Filières, a été interrompu le week-end dernier après plusieurs signalements de piqûres dans la foule. Une poignée de jeunes femmes ont été prises en charge par les pompiers pour suspicion de piqûres ou de produits versés dans les verres. Face à ces signalements, les organisateurs ont décidé d'évacuer les quelques 1500 participants. Une enquête de gendarmerie a été ouverte. 20e édition pour le festival de Dragon Boat d'Annecy. Rendez-vous ce week-end au Marquisa. Course et challenge sur le lac, concours de déguisement sur le thème de la mythologie, battle de chorégraphie et grandes tartiflettes sont au programme. Les spectateurs pourront assister gratuitement aux épreuves demain dès 14h et dimanche dès 9h. En foot, 6e journée du championnat de National 1, le GFA Rumilly-Vallières reçoit Limonest demain au stade des Grangettes. Coup d'envoi de la rencontre à 18h. Et on reste à Rumilly avec le retour de la foire agricole. Près de 15 000 visiteurs sont attendus dimanche pour cette journée consacrée au monde rural, aux producteurs et agriculteurs locaux. Rendez-vous de 8h à 18h pour découvrir les savoir-faire et les produits du territoire. Un événement gratuit et ouvert à tous. C'est la fin de ce flash. Merci d'avoir choisi Radio FMR. Bonne journée et bon week-end à tous.
0: Et merci beaucoup à toi Alicia. Prochain point sur l'actualité, ça sera tout à l'heure dans une heure ici sur Radio FMR. Coup d'œil sur la météo de ce vendredi et de ce début de week-end avec pour aujourd'hui un temps qui s'annonce majoritairement nuageux dans la région. Quelques éclaircies devraient faire leur retour en fin de journée. Côté température ce matin, il fait entre 15 et 16 degrés dans l'Albanais. 19 degrés sont attendus à la mi-journée. Et pour les maximales cet après-midi, il fera 23 degrés à Rumilly avec les bains et 22 du côté d'Annecy. Prochain point météo, ça sera tout à l'heure à 7h30 ici sur Radio FMR. Et puis on démarre ensemble la journée avec dans les prochaines minutes le son de Tovlo aux côtés de Stromae. Ça c'est très très cool pour démarrer la journée et ça arrive juste après le son électro de Ugel.

0: Bon début de journée ici sur Radio FMR.
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0: Et oui, comme tous les matins, entre 7h et 10h, on démarre la journée ensemble ici sur Radio FMR le vendredi matin. Ce qui est cool, c'est qu'on démarre le week-end ensemble. Vendredi 2 octobre aujourd'hui, dans l'émission, dans les prochaines minutes à 7h10. On va retrouver Philippe pour mille et une choses en Savoie Mont Blanc. On va parler des meilleures choses à faire ici dans le coin. 7h45, ce seront vos bons plans. 8h15, on va découvrir la une de l'hebdo des Savoies de la semaine. 8h20, dans l'info du jour, on va parler magie avec le château de Montrottier. Tout à l'heure dans l'émission également, à 8h30, l'invité du jour, nous allons recevoir la ville de Remy pour parler d'Octobre Rose. 9h10, on va parler sport avec les rencontres du week-end. Et puis à 9h20, nous allons recevoir l'Albins Club Pédestre à l'occasion d'une marche d'Octobre Rose. Comme chaque matin, on démarre l'émission également avec le chiffre du jour du Wake Up. Tous les matins, un chiffre, un nombre à deviner en rapport avec notre région. Et ce matin, il faut deviner à quoi correspond 50. On parle ici d'un nombre en rapport avec la Baloria. Vous savez à quoi ça correspond? Direction l'Instagram de Radio FMR pour faire votre proposition. Et puis le temps de jouer avec nous. La playlist continue en ce vendredi matin. Voici pour vous Tove Lo et Stromae.

0: On vient d'écouter Soprano sur Radio FMR. La suite de votre playlist, Ariana Grande qui arrive pour vous juste après les meilleures choses à faire dans le coin. Ça s'appelle Mille et une choses en Savoie-Mont-Blanc.
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2: Salut à tous. Et si, pour une fois,

0: 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Ici, pas besoin d'être candidat à la télévision pour vivre l'expérience. Vous venez entre amis, en famille ou même entre collègues. Et vous allez vous retrouver au cœur de véritables jeux télévisés grandeur nature. L'idée est assez originale. Pendant une heure ou davantage, vous oubliez votre quotidien et vous prenez la place des candidats que vous regardez habituellement à la télévision. Pas besoin d'être un grand sportif, ni un champion de culture générale. Ici, chacun peut trouver sa place. Et c'est justement ce mélange des personnalités qui rend les parties aussi amusantes. Le principe est simple. Vous formez votre équipe, vous choisissez votre défi et c'est parti pour une expérience où il va falloir faire appel à votre mémoire, votre rapidité, votre adresse, mais surtout à votre capacité à garder votre sérieux. Car dans un studio de télévision, tout peut arriver. Chez Cube TV Annecy, plusieurs univers sont proposés. Vous pouvez notamment retrouver la fameuse émission Tout est permis, La Roue, Le Grand Panel, L'Étoile Montante ou encore Quiz au Cube. Chaque jeu possède son propre univers et ses propres défis. On peut donc revenir, retenter une nouvelle expérience, changer d'équipe, prendre sa revanche ou simplement découvrir qui, parmi vos proches, possède réellement l'âme d'un candidat de télévision. Et ce qui rend l'expérience particulièrement sympathique, c'est que vous n'êtes pas simplement devant des écrans. Les différents espaces sont conçus pour vous immerger dans l'ambiance d'un véritable plateau télé avec un animateur qui vous accompagne tout au long des épreuves. C'est également une idée intéressante pour un anniversaire, une sortie en famille, une soirée entre amis ou même un moment de cohésion entre collègues. Le principe permet de réunir plusieurs générations autour d'un même objectif. Jouer, rire et essayer de gagner, sans forcément se prendre trop au sérieux. Alors si la météo n'est pas au rendez-vous, si vous cherchez simplement une activité différente autour de Rumilly, autour d'Annecy, pourquoi ne pas tenter l'expérience? Et puis, il y a cette petite sensation assez amusante lorsque les lumières s'allument et que le jeu commence, et que l'on comprend que cette fois, il n'y aura personne derrière l'écran pour répondre à votre place. Il faudra buzzer, réfléchir, choisir et parfois faire confiance à son instinct. Cube TV Annecy, c'est finalement une façon originale de passer de l'autre côté de l'écran pendant quelques heures. Ce ne sont plus les autres que l'on regarde jouer, c'est vous qui devenez la vedette. Mille choses à faire ce moment, c'était la découverte de Cube TV Annecy. Excellente journée à tous sur Radio FMR.
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1: Et comme tous les matins ici sur Radio FM, on démarre l'émission avec le chiffre du jour du wake-up. Tous les matins, un chiffre, un nombre à deviner en rapport avec notre région. Et aujourd'hui, il faut deviner à quoi correspond 50. On parle ici d'un nombre en rapport avec la balourga. Et sur l'Instagram de Radio FM, vous avez trouvé la bonne réponse ce matin. La réponse, eh bien, ce samedi, ça sera les 50 ans de la Balourga avec au programme le défilé à 14h, puis de nombreuses animations proposées, notamment par les patoisans de l'Albanais qui organisent ce bel événement. Les infos à retrouver sur le site internet de la radio, radiofmr.com. Le chiffre du jour revient lundi matin et d'ici là, nous continuons ensemble votre playlist avec Justin Bieber et Nicki Minaj, juste après The Kid Laroi sur le 89.2. C'est le Wake Up.

Justin Bieber et Nicki Minaj qui vous réveillent ce vendredi matin. Très bon début de journée à vous avec le Wake Up. Et avec un coup d'œil sur la météo du jour, dans le pays de Savoie aujourd'hui, il va faire un temps majoritairement nuageux. Quelques éclaircies feront leur retour cet après-midi. Côté température ce matin, il fait entre 15 et 16 degrés. Dans l'Albanais, 19 degrés sont attendus à la mi-journée. Pour les maximales cet après-midi, il fera 23 degrés à Rumi et Aix-les-Bains et 22 du côté d'Annecy. On vous accompagne comme tous les matins avec une bonne playlist ici sur Radio FMR. Mickey qui arrive pour vous dans les prochaines minutes. On va aussi écouter Moziman ou encore 47 Terres avant 8h. Et juste avant, voici un bon classique qui fait plaisir. Daft Punk, ici sur Radio FMR.

0: La journée qui démarre ici sur Radio FMR avec les Daft Punk. La suite de votre playlist, comme promis, c'est Mickey qu'on va écouter, mais juste avant. Bientôt 7h40, c'est le temps de faire un point sur votre horoscope présenté par Elsa.
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2: Bélier, la roue tourne en votre faveur. L'astre du cœur favorise de tendres retrouvailles. Taureau, avis aux célibataires, la période est propice aux rencontres. Acceptez toutes les invitations de vos proches. Gémeaux, votre bonne étoile veille sur vos amours. Alors ouvrez l'œil, votre pouvoir de séduction fera le reste. Cancer, vous êtes survolté et hyperactif, mais ne vous éparpillez pas dans tous les sens. Lion, vous avez tendance à vouloir être au four et au moulin. Mettez au point une stratégie afin d'économiser du temps. Vierge, vous retrouvez le tonus nécessaire pour assumer vos obligations. Balance, vos idées fusent de toutes parts. Concentrez-vous dans une seule direction pour pouvoir être vraiment performant. Scorpion, soyez plus optimiste. Vous avez tendance à ressasser des idées noires, ce qui vous démotive totalement. Sagittaire, vous voulez satisfaire les désirs de votre partenaire et lui prouver l'intensité de votre amour. Capricorne, vous êtes en quête de meilleure rentabilité. Alors vous faites en sorte de trouver des solutions pertinentes pour atteindre cet objectif. Verseau, vous êtes en position de force pour obtenir gain de cause. Tout se négocie, alors ne vous en privez pas. Poisson, bon tonus et forme optimum. Vous surfez sur la vague de l'énergie.
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Bon vendredi matin, à l'écoute de Radio FMR, c'est le Wake Up en direct comme tous les jours entre 7h et 10h, avec un coup d'œil sur vos bons plans, les événements à ne pas manquer dans l'Albanais et le Grand Annecy cette semaine. Rendez-vous notamment tout à l'heure entre 15h30 et 19h dans la salle polyvalente d'Albans pour le don de sang. Pensez à prendre rendez-vous. Rendez-vous également tout à l'heure, ce soir en soirée, au Café Terra Natura pour un café-concert avec au programme dès 19h30 un voyage musical au pays du jazz. L'entrée est à 8€. Rendez-vous ce week-end également dans la salle des fêtes de Grésy-sur-Aix pour le troc de l'ACA avec au programme le dépôt des vêtements le vendredi de 17h à 20h, puis samedi de 9h à 13h. Et la vente de vêtements se fera dimanche entre 11h et 16h. Buvette et petite restauration à retrouver sur place. Et puis enfin, rendez-vous ce dimanche dans Rumi pour la foire agricole avec au programme une journée autour des producteurs et agriculteurs locaux de 8h à 18h, concours de Montbéliard, salon du fromage, journée du cheval, exposition de tracteurs anciens, encore marché de producteurs et bien plus. Restauration et buvette à retrouver sur place. Les infos sur le site internet de la radio, radiofmr.com, et on continue la playlist avec Moziman.

0: très bon début de journée à l'écoute de Radio FMR avec 47 Terres.
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0: 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La playlist FMR continue avant 8h.

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0: Matin à vous, on est ensemble jusqu'à 10h dans le wake-up et j'ai tout juste 8h, merci de nous avoir choisi. Dans votre playlist, on va écouter Martin Garrix. Mais juste un coup d'œil sur l'actualité de ce vendredi matin avec Alicia Cotto. Salut Alicia.
1: Bonjour à toutes et à tous. Dans l'actualité de ce vendredi, la mobilisation des lycéens se poursuit. Identité confirmée après la découverte d'un corps à Métay. Une fête évacuée à Filière. Du Dragon Boat ce week-end sur le lac d'Annecy. Un match à domicile pour le GFA Rumilly-Vallières. Et un événement agricole très attendu. Trois lycées touchés hier par des départs de feu à Annecy. Claude-Louis Berthollet, Baudelaire et Sommeillé, des dégradations sur fond de mobilisation étudiante. Du mobilier urbain a été incendié. Les pompiers sont intervenus pour maîtriser les flammes pendant que les policiers sécurisaient les abords. Au tir de mortier, les forces de l'ordre ont répondu par des gaz lacrymogènes. Les cours ont été suspendus dans certains établissements. À Métay, l'identité du corps retrouvé calciné dans les décombres d'une ferme en août dernier a été confirmée. Il s'agit bien de l'éleveur Pascal Hoffner. L'enquête se poursuit pour déterminer l'origine du feu et les circonstances du décès. Un fusil a été retrouvé près du corps et fait actuellement l'objet d'analyse. Une fête stoppée, le bal de la Vogue d'Aviernoz à Filière, a été interrompu le week-end dernier après plusieurs signalements de piqûres dans la foule. Une poignée de jeunes femmes ont été prises en charge par les pompiers pour suspicion de piqûres ou de produits versés dans les verres. Face à ces signalements, les organisateurs ont décidé d'évacuer les quelques 1500 participants. Une enquête de gendarmerie a été ouverte. 20e édition pour le festival de Dragon Boat d'Annecy. Rendez-vous ce week-end au Marquisa. Course et challenge sur le lac, concours de déguisement sur le thème de la mythologie, battle de chorégraphie et grandes tartiflettes sont au programme. Les spectateurs pourront assister gratuitement aux épreuves demain dès 14h et dimanche dès 9h. En foot, 6e journée du championnat de National 1, le GFA Rumilly-Vallières reçoit Limonest demain au stade des Grangettes. Coup d'envoi de la rencontre à 18h. Et on reste à Rumilly avec le retour de la foire agricole. Près de 15 000 visiteurs sont attendus dimanche pour cette journée consacrée au monde rural, aux producteurs et agriculteurs locaux. Rendez-vous de 8h à 18h pour découvrir les savoir-faire et les produits du territoire. Un événement gratuit et ouvert à tous. C'est la fin de ce flash. Merci d'avoir choisi Radio FMR. Bonne journée et bon week-end à tous.
0: Et merci beaucoup à toi Alicia. Prochain point sur l'actualité, ça sera tout à l'heure à 9h sur Radio FMR. Coup d'œil sur la météo de ce vendredi avec pour aujourd'hui dans nos pays de Savoie un temps qui s'annonce majoritairement nuageux. Quelques éclaircies devraient faire leur apparition cet après-midi. Côté température ce matin, entre 15 et 16 degrés ici dans l'Albanais, il fera 19 à la mi-journée. Et pour les maximales cet après-midi, il fera 23 degrés à Rumilly-Aix-les-Bains et 22 du côté d'Annecy. Nous continuons ensemble la playlist FMR de ce vendredi matin. Voici pour vous Martin Garrix et Ed Sheeran et il y aura Bob Sinclair juste après.

0: Très bon, c'est Martin Garrix et Ed Sheeran pour démarrer le vendredi matin.
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0: Et oui, comme tous les matins, on est ensemble entre 7h et 10h dans le Wake Up avec, dans les prochaines minutes, la une de l'hebdo des Savoies de la semaine à découvrir. Ça sera à 8h15, 8h20 dans l'info du jour. On va parler magie avec le château de Montrottier. 8h30, ça sera l'invité du jour et nous allons recevoir la ville de Rumilly pour parler d'Octobre Rose avec notamment le centre hospitalier.

par Rumi Vallière. Ça sera demain soir au stade des Grands Jets à 18h. Troisième rencontre déjà à domicile. Le sport, on va en parler tout à l'heure à 9h10. À 9h20, on va recevoir l'Albins Club Pédestre également à l'occasion d'une marche Octobre Rose organisée ce week-end. Il y a plein d'événements organisés tout au long du week-end et on va vous les lister tout au long de cette émission jusqu'à 10h. La suite de votre playlist, Bob Sinclair, qu'on écoute maintenant. Il y aura Olivier Rodrigo aussi.

comme tous les jeudis et vendredis matin, on découvre ensemble un nouveau numéro de l'Hebdo des Savoies. Dans le numéro de ce jeudi 1er octobre 2026, découvrez le programme de la 50e édition de la Balouria qui aura lieu ce samedi. Article à retrouver en page numéro 15. Toujours ici à Rumi, plongé dans les coulisses de Nestlé Céréales en page numéro 12. Dans l'Albanais, découvre le portrait de Julien, l'un des musiciens du groupe Long Maiden. Article à retrouver en page numéro 9. Enfin, partez à la rencontre du comité féminin pour le dépistage du cancer du sein en page numéro 5. 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On continue ensemble la playlist FMR de ce vendredi matin. Une bonne playlist qui s'enchaîne comme tous les jours avec Shakira dans un instant. Aya Nakamura qui arrive aussi pour vous juste après Bad Bunny.

0: Vous écoutez Radio FMR et le vendredi et tous les jours à 8h20, c'est toute une histoire ici sur Radio FMR. C'est aussi une chronique très cool que vous allez retrouver sur les réseaux sociaux. Et puis le vendredi, vous retrouvez aussi l'info du jour où on parle magie ce matin, avec un rendez-vous à vous donner pour ce dimanche au château de Montretier, une après-midi magie que vous allez pouvoir retrouver avec le magicien Willow. Où ce fois-ci, ce qui vous attend ce week-end.
1: On va avoir de la magie, on va dire de la magie stand-up, c'est-à-dire que le lieu ne se prête pas à avoir un gros spectacle de scène avec des éclairages, etc. Par contre, on peut faire beaucoup mieux qu'un simple close-up. Donc on aura de la magie stand-up avec notamment des pièces, des cordes, des ballons, des cartes. Sachant que ce n'est pas simplement des tours de magie, hein, ce sont des numéros, donc il y a à chaque fois une petite histoire, il y a tout un contexte autour de chaque numéro. Et l'idée étant d'émerveiller les gens, mais aussi de les faire rire, de les faire rêver un petit peu, et pas simplement de leur retrouver la carte qu'on a perdue dans un jeu de cartes.
0: Le magicien Willow qu'on a reçu hier matin dans le Wake Up à 9h20, qui nous a expliqué du coup ce que vous allez pouvoir retrouver lors de son spectacle qui sera proposé au château de Montretier. Ça sera ce week-end, plusieurs représentations auront lieu à 14h, 15h15 et 16h15. Ça sera ce dimanche au château de Montretier. Le billet comprend le spectacle, la visite du château. On vous a posté les infos sur le site de la radio, radiofmr.com. Nous continuons ensemble votre playlist avec la Swedish House Mafia.

0: Vendredi matin ensemble avec le son d'Ayana Kamura.
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0: Et ce matin, nous recevons dans nos studios la ville de Rumy ainsi que le centre hospitalier Gabriel Desplantes de Rumy pour parler d'Octobre Rose notamment. Avec nous en studio, Olivier Nicolas du centre hospitalier et puis Astrid Kroen, adjointe à la mairie de Rumy. Bonjour et bienvenue à vous deux chez Radio FMR ce matin.
3: Bonjour.
4: Bonjour.
3: Merci beaucoup de nous recevoir.
0: Avec plaisir pour parler, comme dit, d'Octobre Rose. Octobre Rose qui a démarré hier avec un mois dédié justement au cancer du sein notamment. De nombreuses actions qui seront proposées pendant le mois d'octobre à Rumy, avec des rendez-vous conjointement organisés entre la mairie ainsi que le centre hospitalier Gabriel Desplantes. Et justement, bonne nouvelle pour démarrer avec l'arrivée de la mammographie, un mammographe qui a été installé ici à Rumy.
4: Donc depuis le 15 septembre, le centre hospitalier de Rumy propose un service de mammographie à destination des femmes du territoire de Rumy et d'Albanais. C'est une bonne nouvelle puisque cet équipement était plébiscité et attendu depuis 2023, date à laquelle l'opérateur privé qui assurait cette prestation a mis un terme à la délivrer. Ce mammographe est un mammographe de dernière génération dont les radiations ionisantes sont limitées, mais également qui bénéficie d'une technologie avec reconstruction de l'image par l'intelligence artificielle. Donc nous avons collaboré avec une société. Cet équipement est fabriqué et en France. Et Rumilly est le troisième établissement de la région Rhône-Alpes à bénéficier de cette technologie, après les hospices civils de Lyon et le centre hospitalier universitaire Grenoble-Alpes. Donc du coup, le centre hospitalier et les habitants de l'Albanais vont pouvoir bénéficier des dernières technologies en matière de mammographie.
0: Et celui-ci est en service depuis un mois maintenant, septembre.
4: Voilà, depuis le 15 septembre. Donc les premières dames ont pu bénéficier de leurs examens. Et donc on poursuit les prises de rendez-vous. Donc on peut prendre rendez-vous soit par téléphone en appelant le centre hospitalier et le secrétariat de consultation, ou bien sur le site internet du centre hospitalier où vous pouvez prendre rendez-vous en ligne.
0: Octobre Rose, c'est un événement qui se ressent dans l'ensemble de la commune, avec de nombreux événements qu'on va pouvoir retrouver tout au long de ce mois d'octobre. Ce mardi 6 octobre, donc mardi de la semaine prochaine, on va retrouver notamment un stand d'information sur le dépistage des cancers.
3: Oui, au niveau du centre hospitalier de Rumilly et sur également à l'espace France Service. Je tenais tout d'abord à excuser ma collègue Christine Boisjay-Passicos qui a pas pu être là ce matin. Donc on est très heureux, la commune est très heureuse de s'associer à l'hôpital de Rumilly cette année pour être un peu plus fort ensemble pour parler dépistage et inciter les patientes et les patients à se faire dépister. Plus tôt le dépistage est fait, plus tôt le traitement et la guérison est plus bénéfique. Oui, Octobre Rose, dans la ville, nous allons finir les décorations grâce au service technique qui nous aide énormément. Il y a une campagne de communication aussi avec le service communication sur les panneaux lumineux d'affichage de la ville. Et un petit peu avec des affiches, vous le verrez, bien accrocheuses qui insistent sur l'importance du dépistage. En parallèle, comme je vous le disais, la ville se décore en rose. Donc l'hôtel de ville, la Grenette, les quais des Arts seront allumés en rose. Le rond-point, il y a également le joli nœud que les services techniques ont réalisé en bois sur le petit rond-point qui a repris sa place hier. Et avec l'espace France Service, donc il y a tout un stand d'information et de dépistage avec plusieurs actions. Elles se font accompagner par le Centre Régional de Coordination des Dépistages des Cancers, avec donc tout le mois d'octobre le Mur des Roses qui se fera dans les locaux de France Service et également à l'hôpital. Donc diffuser des messages de soutien, chacun peut diffuser un message de soutien sur les panneaux lumineux également, en prenant un lien sur le site et en voilà un petit message de soutien de ou de d'encouragement pour les personnes malades. Et donc toute la semaine, donc il y aura un café rose, pardon. C'est le lundi 12 octobre de 8h à midi, promenade Philippe Perron. Un café rose offert à tous les gens qui souhaitent passer un petit moment ensemble et parler ensemble du dépistage et avoir des conseils adaptés s'ils le souhaitent.
0: Le programme qu'on peut retrouver sur le site de la commune.
3: Oui.
0: On vous a partagé également l'ensemble de ces rendez-vous sur le site internet de la radio, radiofmr.com. Merci à vous d'être venus ce matin.
3: Merci beaucoup à vous.
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0: Et la playlist continue en ce vendredi matin avec l'Offenbach, notamment dans les prochaines minutes. Major Lazer qui arrive aussi pour vous juste après ce

0: Sky sur Radio FMR. On démarre ensemble le vendredi matin avec Léo Funback dans les prochaines minutes. Mais juste avant, voici l'horoscope avec Elsa.
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2: Bélier, la roue tourne en votre faveur. L'astre du cœur favorise de tendres retrouvailles. Taureau, avis aux célibataires, la période est propice aux rencontres. Acceptez toutes les invitations de vos proches. Gémeaux, votre bonne étoile veille sur vos amours, alors ouvrez l'œil, votre pouvoir de séduction fera le reste. Cancer, vous êtes survolté et hyperactif, mais ne vous éparpillez pas dans tous les sens. Lion, vous avez tendance à vouloir être au four et au moulin, mettez au point une stratégie afin d'économiser du temps. Vierge, vous retrouvez le tonus nécessaire pour assumer vos obligations. Balance, vos idées fusent de toutes parts. Concentrez-vous dans une seule direction pour pouvoir être vraiment performant. Scorpion, soyez plus optimiste. Vous avez tendance à ressasser des idées noires, ce qui vous démotive totalement. Sagittaire, vous voulez satisfaire les désirs de votre partenaire et lui prouver l'intensité de votre amour. Capricorne, vous êtes en quête de meilleure rentabilité. Alors vous faites en sorte de trouver des solutions pertinentes pour atteindre cet objectif. Verseau, vous êtes en position de force pour obtenir gain de cause. Tout se négocie, alors ne vous en privez pas. Poisson, bon tonus et forme optimum. Vous surfez sur la vague de l'énergie.
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Vous écoutez Radio Éphémère le vendredi matin qui démarre ici avec, eh bien, dans les prochaines minutes, du cadeau à vous offrir. Donc restez avec moi. Avant ça, coup d'œil sur vos bons plans. Rendez-vous notamment demain soir au Plectron de Rumi pour une soirée karaoké avec Cyril et Laetitia. Rendez-vous également ce samedi dans la salle polyvalente de Moy pour une soirée années 80 et 90. Au programme repas, musique, danse, bonne humeur à partir de 19h. Rendez-vous également ce samedi pour le dépôt des marmots organisé par l'APE de l'école Jeanne d'Arc de Rumi. Ça sera entre 8h30 et 15h, qui est l'école qui se transforme en dépôt-vente avec des articles pour bébés, enfants, grossesse, allaitement de seconde main. Et puis enfin, rendez-vous ce dimanche dès 9h30 à la maison des associations d'Albi-sur-Chéan pour une marche solidaire dans le cadre d'Octobre Rose. Au programme, un parcours de 4 km. La participation est à 5€. Les infos sur le site de la radio et nous, on continue ensemble la playlist avec Lady Gaga maintenant. Et juste après, il y aura pour vous Kaigo ou encore

0: Très bon vendredi matin à vous. Merci de nous avoir choisis.
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0: 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La PSL continue avec Angèle.
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0: Et on continue ensemble votre playlist en ce vendredi matin. Juste avant de faire un point sur l'actualité locale et nationale avec Alicia Cotto tout à l'heure à 9h. Et bien on écoute le son de Angèle ici sur Radio FMR. Voici une seule vie.

0: Mais juste un coup d'œil sur l'actualité de ce vendredi matin avec Alessia Cotto. Salut Alessia.
1: Bonjour à toutes et à tous. Dans l'actualité de ce vendredi, la mobilisation des lycéens se poursuit. Identité confirmée après la découverte d'un corps à Métay. Une fête évacuée à Filière. Du Dragon Boat ce week-end sur le lac d'Annecy. Un match à domicile pour le GFA Rumilly-Vallières. Et un événement agricole très attendu. Trois lycées touchés hier par des départs de feu à Annecy. Claude-Louis Berthollet, Baudelaire et Sommeiller. Des dégradations sur fond de mobilisation étudiante. Du mobilier urbain a été incendié. Les pompiers sont intervenus pour maîtriser les flammes pendant que les policiers sécurisaient les abords. Au tir de mortier, les forces de l'ordre ont répondu par des gaz lacrymogènes. Les cours ont été suspendus dans certains établissements. À Métay, l'identité du corps retrouvé calciné dans les décombres d'une ferme en août dernier a été confirmée. Il s'agit bien de l'éleveur Pascal Hoffner. L'enquête se poursuit pour déterminer l'origine du feu et les circonstances du décès. Un fusil a été retrouvé près du corps et fait actuellement l'objet d'analyses. Une fête stoppée, le bal de la Vogue d'Aviernoz à Filières, a été interrompu le week-end dernier après plusieurs signalements de piqûres dans la foule. Une poignée de jeunes femmes ont été prises en charge par les pompiers pour suspicion de piqûres ou de produits versés dans les verres. Face à ces signalements, les organisateurs ont décidé d'évacuer les quelques 1500 participants. Une enquête de gendarmerie a été ouverte. 20e édition pour le festival de Dragon Boat d'Annecy. Rendez-vous ce week-end au Marquisa. Course et challenge sur le lac, concours de déguisement sur le thème de la mythologie, battle de chorégraphie et grandes tartiflettes sont au programme. Les spectateurs pourront assister gratuitement aux épreuves demain dès 14h et dimanche dès 9h. En foot, 6e journée du championnat de National 1, le GFA Rumilly-Vallières reçoit Limonest demain au stade des Grangettes. Coup d'envoi de la rencontre à 18h. Et on reste à Rumilly avec le retour de la foire agricole. Près de 15 000 visiteurs sont attendus dimanche pour cette journée consacrée au monde rural, aux producteurs et agriculteurs locaux. Rendez-vous de 8h à 18h pour découvrir les savoir-faire et les produits du territoire. Un événement gratuit et ouvert à tous. C'est la fin de ce flash. Merci d'avoir choisi Radio FMR. Bonne journée et bon week-end à tous.
0: Merci beaucoup à toi Alessia. Retour de l'actualité tout à l'heure, ça sera à 10h sur Radio FMR. Coup d'œil sur la météo de nos pays de Savoie de ce vendredi avec pour aujourd'hui une journée qui démarre avec un temps majoritairement nuageux dans la région. Quelques éclaircies devraient faire leur retour en fin de journée. Côté température ce matin, entre 15 et 16 degrés d'attendus dans l'Albanais. Il fera 19 à la mi-journée, puis pour les maximales cet après-midi, 23 degrés sont attendus à Rumilly-Aix-les-Bains et 22 du côté d'Annecy. La playlist elle continue, voici pour vous Caillot.

0: Très bon, c'est le son électro de Kaigo sur Radio FMR.
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0: Et on est ensemble comme tous les matins ici sur Radio FMR entre 7h et 10h avec dans la suite de l'émission à 9h10 on va parler sport avec la rencontre du week-end à ne pas manquer. 9h20 tout à l'heure nous allons recevoir l'Albin's Club Pédestre à l'occasion d'une marche et d'une course Octobre Rose organisée ce week-end. 9h40 votre horoscope qui arrive, 9h45 vos bons plans et puis un peu avant 10h vers 9h50 on va vous offrir les dernières invitations pour le salon Savoie Game Festival qui aura lieu ce week-end du côté de Seno. Pour vous inscrire je vous redonne le numéro, il est gratuit, c'est le 04 50 68 60 plus loin 18. Le temps de jouer avec nous, votre playlist continue. UGL qui arrive pour vous juste après le son de Dadju et Taïk. 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

10, on fait le point ensemble sur les rencontres sportives à ne pas manquer avec les clubs de Rumi. On démarre avec le GFA Rumi Vallière. Ce samedi, ça sera match au Grand Jet, le troisième de la saison avec la réception à 18h du FC Limonest. Du côté du Rumi Basket Club, les seniors garçons joueront à domicile au gymnase du Clergeon. Ça sera ce samedi à 21h avec la réception de Gilly. Et puis les seniors filles joueront elles en extérieur ce samedi contre le Pajax à 19h. Et puis enfin du côté du Rugby Club Savoir Rumi, l'équipe première et les espoirs joueront en extérieur contre Langon. Ça sera ce dimanche à 14h et 16h. Et puis les féminines, elles joueront au stade des Grands Jets. Ça sera ce dimanche à 14h contre Tournon-Tain. On vous partagera les résultats lundi matin dans le Wake Up. Et puis d'ici là, nous on continue ensemble votre playlist avec Mike Posner.

0: On vient d'écouter le son de Zara Larsson sur Radio FMR. Merci de nous avoir choisi.
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0: Il est tout juste 9h20 et ce matin, nous recevons dans nos studios l'Albins Club Pédestre avec nous en studio. Estelle et Florent, bonjour.
3: Bonjour.
0: Très heureux de vous accueillir pour parler d'une bonne cause. Octobre Rose, ce dimanche, vous avez organisé un événement avec une course et une marche pour tous. Au programme, on va retrouver justement deux parcours.
4: Alors effectivement, on va retrouver un parcours de 4 km adapté aussi bien à la marche qu'à la course à pied, et un parcours de 10 km. Donc le parcours de 4 km sera principalement sur la commune d'Albins, avec en fin de parcours un passage commun avec le parcours de 10 km. Le parcours de 10 km, lui, va partir vers les étangs de Crozani pour revenir après sur la commune. Et sur la fin du parcours, on passera du coup devant l'EHPAD d'Albins, hein, qui a été partenaire de l'événement et qui a confectionné des décorations pour Octobre Rose, et qui finira une partie de l'EHPAD finira donc du coup la marche avec les randonneurs et coureurs qui sont présents sur l'événement.
0: C'est une seconde édition que vous organisez conjointement avec la commune.
3: Tout à fait. Ça fait 2 ans maintenant qu'on organise Octobre Rose avec la commune d'Albins.
0: Alors le départ, il se fera à quelle heure ?
4: Alors le départ,
3: de 10h.
4: Ouais. Voilà.
3: On va se caler avec les horaires des trains, donc vers 10h, on fera le départ. Après les discours, on lancera.
0: Parfait. Et là, on peut déjà s'inscrire, on pourra le faire sur place également.
3: Oui, on peut s'inscrire jusqu'à samedi midi sur Eloasso, du coup, et sur place, directement.
0: Donc ça, c'est pour la partie sport. Et puis, on va retrouver également sur place un petit village avec notamment un atelier de relaxation.
3: Oui, on a l'atelier, alors je ne sais pas si je le prononce bien, mais Kichong.
4: Kichong.
3: Ouais. Ah voilà, c'est ça, l'atelier de relaxation. Une vraie découverte pour nous. C'est pour les personnes qui ne pourraient pas courir ou marcher le jour J. Donc, on a quelqu'un qui viendra faire 2 ateliers de 10h15 à 11h et de 11h à 11h45. Donc c'est aussi sur inscription, soit le jour J, soit sur Eloasso, avec une petite participation pour donner tous les bénéfices à l'association qu'on va soutenir.
0: Et justement, quelle sera-t-elle, cette association ?
3: C'est les soins de support de l'hôpital de Chambéry, puisqu'on sait que c'est très important pour les femmes atteintes du cancer du sein d'avoir tous ces soins psychologiques, esthétiques, sport, qui les accompagnent au-delà des traitements.
0: Et qu'est-ce qu'on va retrouver d'autre du coup sur ce petit village ?
3: On aura Julie qui fera des massages, enfin, du coup qu'on peut venir rencontrer pour les massages et hypnose, donc plutôt sur le bien-être. On aura également une sophrologue, Émilie, qui sera présente pour la rencontrer et parler de l'accompagnement aussi autour du cancer. Et on aura également Clément de l'association Andy No Limit qui partagera son parcours avec les gens.
0: Parfait, l'événement il a lieu ce week-end. Les infos qu'on peut retrouver sur les réseaux sociaux, j'imagine.
3: Oui.
4: Oui, vous pouvez les retrouver sur du coup l'Instagram de la CP ou sur le Facebook.
3: Oui.
4: Vous pouvez également les retrouver sur les panneaux de la mairie. On fait ça conjointement avec la mairie d'Entrelac.
3: Oui.
4: Et puis s'il y a quoi que ce soit, vous avez aussi possibilité de nous contacter via les pages internet où vous pouvez nos coordonnées.
0: Parfait, on a fait le tour du sujet. Les infos qu'on vous partage également, notamment ce lien Eloasso, sur le site internet de la radio, radiofmr.com. Merci d'être venu ce matin.
3: Merci à vous.
4: Merci.
3: Bonne journée.
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0: Et votre playlist continue en ce vendredi matin. Joe et Dwight Filet qu'on écoute pour vous. No More.

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1: Nos morts ici sur Radio FMR, vendredi matin, 9h30. J'espère que tout se passe bien pour vous, peut-être au boulot, peut-être à la maison. Et bien, on profite ensemble de ce vendredi avec une bonne playlist et avec la météo de nos pays de Savoie. Pour aujourd'hui, la journée démarre avec un temps majoritairement nuageux dans la région. Quelques éclaircies qui devraient faire leur retour cet après-midi. Côté température, entre 15 et 16 degrés en ce moment ici dans l'Albanie. Il fera 19 à la mi-journée. Puis pour les maximales cet après-midi, 23 degrés sont attendus à Remis, 24 à Aix et 22 du côté d'Annecy. La playlist, elle continue avec Joué, Doué de Filet.

0: Qu'est-ce que c'est bon de démarrer la journée avec ce genre de classique. Le week-end qui démarre également avec Coldplay Clocks ici sur Radio Éphémère. On va continuer à votre playlist avec notamment Sound of Legend dans les prochaines minutes. Je vois également Dave arriver pour vous juste après l'horoscope présenté par Elsa comme chaque matin.
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2: Bélier, la roue tourne en votre faveur. L'astre du cœur favorise de tendres retrouvailles. Taureau, avis aux célibataires, la période est propice aux rencontres. Acceptez toutes les invitations de vos proches. Gémeaux, votre bonne étoile veille sur vos amours. Alors ouvrez l'œil, votre pouvoir de séduction fera le reste. Cancer, vous êtes survolté et hyperactif, mais ne vous éparpillez pas dans tous les sens. Lion, vous avez tendance à vouloir être au four et au moulin. Mettez au point une stratégie afin d'économiser du temps. Vierge, vous retrouvez le tonus nécessaire pour assumer vos obligations. Balance, vos idées fusent de toutes parts. Concentrez-vous dans une seule direction pour pouvoir être vraiment performant. Scorpion, soyez plus optimiste. Vous avez tendance à ressasser des idées noires, ce qui vous démotive totalement. Sagittaire, vous voulez satisfaire les désirs de votre partenaire et lui prouver l'intensité de votre amour. Capricorne, vous êtes en quête de meilleure rentabilité. Alors vous faites en sorte de trouver des solutions pertinentes pour atteindre cet objectif. Verseau, vous êtes en position de force pour obtenir gain de cause. Tout se négocie, alors ne vous en privez pas. Poisson, bon tonus et forme optimum. Vous surfez sur la vague de l'énergie.
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C'est le Wake Up avec vous et avec vos bons plans. Encore plein d'événements qui se profilent pour ce week-end, notamment demain samedi du côté de l'espace panoramique à Salles. Vous allez retrouver la One Media Day numéro 3 au programme de cet événement. À partir de 9h30, plusieurs courses, une de 8 et une de 16 km. Il y aura aussi une marche de 8 km qui sera proposée. Et puis à partir de 10h, animation, buvette, snack ou encore repas. Les inscriptions pour les courses sont obligatoires. Rendez-vous également ce samedi entre 9h et midi à la salle des fêtes du centre de Vallière pour une marche Octobre Rose organisée par la commune. Au programme, deux parcours, un familial de 6,5 km et puis un sportif de 12,8 km. Et puis enfin, rendez-vous ce samedi de 9h à 13h dans le foyer communal de Cuisy pour un vide ta bibliothèque organisé par Bibliothèque de Cuisy. Les exposants sont invités à réserver leur stand. Ça, c'était pour les événements du samedi. Et puis pour dimanche, vous allez retrouver à partir de 14h30 dans la salle des fêtes de Remy un thé dansant organisé par l'association Coup de Cœur avec au programme, comme d'habitude, buvette, pâtisserie et puis une bonne ambiance. Les infos à retrouver sur le site de la radio, radioefmr.com. Et nous continuons ensemble votre playlist. Voici pour vous Dave et il y aura Mac Lemore juste avant 10h.

0: Toujours aussi bon ce genre de classique, Macklemore sur Éphémère.
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0: 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Et puis si vous voulez retenter votre chance, rendez-vous tout à l'heure avec Damien entre 17h et 19h ici sur Radio Éphémère avec les toutes dernières invitations de la semaine qui seront à gagner. D'ici là, on termine l'émission ensemble avec Marguerite dans un instant. C'est juste après Bébé Rexha et David Guetta.

0: l'actualité de ce vendredi, la mobilisation des lycéens se poursuit. Identité confirmée après la découverte d'un corps à Métay. Une fête évacuée à Filières. Du Dragon Boat ce week-end sur le lac d'Annecy. Un match à domicile pour le GFA Rumilly-Vallières. Et un événement agricole très attendu. Trois lycées touchés hier par des départs de feu à Annecy. Claude-Louis Berthollet, Baudelaire et Sommeiller, des dégradations sur fond de mobilisation étudiante. Du mobilier urbain a été incendié. Les pompiers sont intervenus pour maîtriser les flammes pendant que les policiers sécurisaient les abords. Au tir de mortier, les forces de l'ordre ont répondu par des gaz lacrymogènes. Les cours ont été suspendus dans certains établissements. À Métay, l'identité du corps retrouvé calciné dans les décombres d'une ferme en août dernier a été confirmée. Il s'agit bien de l'éleveur Pascal Hoffner. L'enquête se poursuit pour déterminer l'origine du feu et les circonstances du décès. Un fusil a été retrouvé près du corps et fait actuellement l'objet d'analyses. Une fête stoppée, le bal de la Vogue d'Aviernoz à Filières, a été interrompu le week-end dernier après plusieurs signalements de piqûres dans la foule. Une poignée de jeunes femmes ont été prises en charge par les pompiers pour suspicion de piqûres ou de produits versés dans les verres. Face à ces signalements, les organisateurs ont décidé d'évacuer les quelques 1500 participants. Une enquête de gendarmerie a été ouverte. 20e édition pour le festival de Dragon Boat d'Annecy. Rendez-vous ce week-end au Marquisa. Course et challenge sur le lac, concours de déguisement sur le thème de la mythologie, battle de chorégraphie et grandes tartiflettes sont au programme. Les spectateurs pourront assister gratuitement aux épreuves demain dès 14h et dimanche dès 9h. En foot, 6e journée du championnat de National 1, le GFA Rumilly-Vallières reçoit Limonest demain au stade des Grangettes. Coup d'envoi de la rencontre à 18h. Et on reste à Rumilly avec le retour de la foire agricole. Près de 15 000 visiteurs sont attendus dimanche pour cette journée consacrée au monde rural, aux producteurs et agriculteurs locaux. Rendez-vous de 8h à 18h pour découvrir les savoir-faire et les produits du territoire. Un événement gratuit et ouvert à tous. C'est la fin de ce flash. Merci d'avoir choisi Radio FMR. Bonne journée et bon week-end à tous.
1: Et merci beaucoup à toi Alicia, retour de l'actualité tout à l'heure à midi ici sur Radio FMR. Coup d'œil sur la météo de nos pays de Savoie pour ce vendredi, avec une journée qui démarre avec un temps majoritairement nuageux dans la région. Côté température ce matin, il fait entre 16 et 17 degrés dans l'Albanais, 19 sont attendus à la mi-journée. Puis pour les maximales cet après-midi comme hier, il fera 23 degrés à Rumilly, 24 du côté d'Aix et 22 du côté d'Annecy. C'était Yann avec vous dans le Wake Up, moi je vous retrouve lundi matin en direct dès 7h. Et puis là c'est la piste FMR qui va vous accompagner tout au long du week-end avec Calvin.

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2: Salut à tous et on commence tout de suite sur TF1 avec du football en direct, Ligue des Nations, France face à l'Italie dès 20h35. Sur France 2, votre série Capitaine Marlowe avec 3 épisodes dès 21h10. Sur France 3, Le Grand Bêtisier dès 21h10 également. Sur M6, votre jeu La Roue de la Fortune Célébrité présenté par Eric Antoine avec 9 célébrités dont Roselyne Bachelot, Sophie Davant ou encore Nelson Montfort. Tous tenteront de résoudre les énigmes et de faire grimper les gains au profit d'associations. Sur W9, votre magazine Enquête d'Action avec 5 épisodes, dont à 21h25 et 22h30, Action-Réaction, le quotidien sous tension des policiers de Montargis. Sur TMC, votre film Karaoké, dès 21h25 également. Sur TFX, votre série Dear You, à 21h10. Et pour finir sur Gulli, votre téléfilm Vivo, à 21h05. Et n'oubliez pas, ce soir sur Éphémère, à partir de 20h, c'est Nailo qui prend les commandes de Radio Éphémère jusqu'à 21h. Et ensuite, de 21h à 23h, retrouvez le Mickaël Sugar. Et voilà, c'est tout pour ce soir. Passez une agréable soirée télévisée avec Radio Éphémère. Et bien sûr, nous on se retrouve demain pour vos prochains programmes télé.

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1: Bélier, la roue tourne en votre faveur. L'astre du cœur favorise de tendres retrouvailles. Taureau, avis aux célibataires, la période est propice aux rencontres. Acceptez toutes les invitations de vos proches. Gémeaux, votre bonne étoile veille sur vos amours. Alors ouvrez l'œil, votre pouvoir de séduction fera le reste. Cancer, vous êtes survolté et hyperactif, mais ne vous éparpillez pas dans tous les sens. Lion, vous avez tendance à vouloir être au four et au moulin. Mettez au point une stratégie afin d'économiser du temps. Vierge, vous retrouvez le tonus nécessaire pour assumer vos obligations. Balance, vos idées fusent de toutes parts. Concentrez-vous dans une seule direction pour pouvoir être vraiment performant. Scorpion, soyez plus optimiste. Vous avez tendance à ressasser des idées noires, ce qui vous démotive totalement. Sagittaire, vous voulez satisfaire les désirs de votre partenaire et lui prouver l'intensité de votre amour. Capricorne, vous êtes en quête de meilleure rentabilité. Alors vous faites en sorte de trouver des solutions pertinentes pour atteindre cet objectif. Verseau, vous êtes en position de force pour obtenir gain de cause. Tout se négocie, alors ne vous en privez pas. Poisson, bon tonus et forme optimum. Vous surfez sur la vague de l'énergie.
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Bonjour à toutes et à tous. Dans l'actualité de ce vendredi, la mobilisation des lycéens se poursuit. Identité confirmée après la découverte d'un corps à Métay. Une fête évacuée à Fillière. Du Dragon Boat ce week-end sur le lac d'Annecy. Un match à domicile pour le GFA Rumi-Vallière. Et un événement agricole très attendu.

confirmé. Il s'agit bien de l'éleveur Pascal Hoffner. L'enquête se poursuit pour déterminer l'origine du feu et les circonstances du décès. Un fusil a été retrouvé près du corps et fait actuellement l'objet d'analyses. Une fête stoppée, le bal de la Vogue d'Aviernoz à Filières a été interrompu le week-end dernier après plusieurs signalements de piqûres dans la foule. Une poignée de jeunes femmes ont été prises en charge par les pompiers pour suspicion de piqûres ou de produits versés dans les verres. Face à ces signalements, les organisateurs ont décidé d'évacuer les quelques 1500 participants. Une enquête de gendarmerie a été ouverte. 20e édition pour le festival de Dragon Boat d'Annecy. Rendez-vous ce week-end au Marquisa. Course et challenge sur le lac, concours de déguisement sur le thème de la mythologie, battle de chorégraphie et grandes tartiflettes sont au programme. Les spectateurs pourront assister gratuitement aux épreuves demain dès 14h et dimanche dès 9h. En foot, 6e journée du championnat de National 1, le GFA Rumilly-Vallières reçoit Limonest demain au stade des Grangettes. Coup d'envoi de la rencontre à 18h. Et on reste à Rumilly avec le retour de la foire agricole. Près de 15 000 visiteurs sont attendus dimanche pour cette journée consacrée au monde rural, aux producteurs et agriculteurs locaux. Rendez-vous de 8h à 18h pour découvrir les savoir-faire et les produits du territoire. Un événement gratuit et ouvert à tous. C'est la fin de ce flash. Merci d'avoir choisi Radio FMR. Bonne journée et bon week-end à tous.

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2: Salut à tous, et on commence tout de suite sur TF1 avec du football en direct, Ligue des Nations, France face à l'Italie, dès 20h35. Sur France 2, votre série Capitaine Marlowe avec 3 épisodes, dès 21h10. Sur France 3, Le Grand Bêtisier, dès 21h10 également. Sur M6, votre jeu La Roue de la Fortune, célébrité, présenté par Éric Antoine avec 9 célébrités dont Roselyne Bachelot, Sophie Davant ou encore Nelson Montfort. Tous tenteront de résoudre les énigmes et de faire grimper les gains au profit d'associations. Sur W9, votre magazine Enquête d'Action avec 5 épisodes, dont à 21h25 et 22h30, Action-Réaction, le quotidien sous tension des policiers de Montargis. Sur TMC, votre film Karaoké, dès 21h25 également. Sur TFX, votre série Dear You, à 21h10. Et pour finir sur Gulli, votre téléfilm Vivo, à 21h05. Et n'oubliez pas, ce soir sur Éphémère, à partir de 20h, c'est Nailo qui prend les commandes de Radio Éphémère jusqu'à 21h. Et ensuite, de 21h à 23h, retrouvez le Mickaël Sugar. Et voilà, c'est tout pour ce soir. Passez une agréable soirée télévisée avec Radio Éphémère. Et bien sûr, nous on se retrouve demain pour vos prochains programmes télé.

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1: Salut à tous, c'est incroyable tant on peut encore et encore découvrir de magnifiques restaurants en Savoie-Mont-Blanc. Direction à quelques kilomètres pour une nouvelle pépite au cœur du village d'Albi-sur-Chéran. Oui, au cœur du village d'Albi-sur-Chéran. Le restaurant Le Bourgeon, 8 places du Trophée. C'est dans le charmant bourg d'Albi-sur-Chéran que le restaurant Le Bourgeon a éclos. Au cœur de ce centre médiéval, entouré de maisons colorées et sous des arcades de pierre, Adrien Lavorel et Enzo Duchesne ont décidé de rénover un ancien restaurant. Menu à partir de 35 euros et jusqu'au summum de la découverte culinaire avec un menu à 75 euros en 7 services. Oui, je vous conseille la fameuse balade éphémère, nom de ce menu en aveugle où chaque semaine au dîner ainsi que le samedi au déjeuner, vous partez à la rencontre de la richesse de nos terroirs et vous vous laissez guider par la créativité du chef qui compose au cours de chaque service un itinéraire gastronomique éphémère pour ses convives. Inspiré par les arrivages du jour, il met à l'honneur le fruit du travail des producteurs, des pêcheurs et éleveurs locaux pour nous offrir une échappée pleine de gourmandises et un beau moment d'émotion. Quant à la carte des vins, elle est juste incroyable. À consommer bien sûr avec modération. Adrien et Enzo portent une attention particulière au travail des vignerons qu'ils rencontrent et avec lesquels ils nouent de véritables relations de confiance. Ils déploient leur énergie dans la recherche de vins originaux et électriques et valorisent notre région avec une sélection qui fait la part belle aux vins des Alpes. Une excellente idée de cadeau pour une expérience unique. Mille et une choses à faire en Savoie-Mont-Blanc, c'était la découverte du fameux restaurant Le Bourgeon, tout près de chez nous. Excellente journée à tous sur Radio FMR.
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0: Il est 14h. 14h.
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un match à domicile pour le GFA Rumilly-Vallières et un événement agricole très attendu. Trois lycées touchés hier par des départs de feu à Annecy. Claude-Louis Berthollet, Baudelaire et Sommeillé, des dégradations sur fond de mobilisation étudiante. Du mobilier urbain a été incendié. Les pompiers sont intervenus pour maîtriser les flammes pendant que les policiers sécurisaient les abords. Au tir de mortier, les forces de l'ordre ont répondu par des gaz lacrymogènes. Les cours ont été suspendus dans certains établissements. À Métay, l'identité du corps retrouvé calciné dans les décombres d'une ferme en août dernier a été confirmée. Il s'agit bien de l'éleveur Pascal Hoffner. L'enquête se poursuit pour déterminer l'origine du feu et les circonstances du décès. Un fusil a été retrouvé près du corps et fait actuellement l'objet d'analyse. Une fête stoppée, le bal de la Vogue d'Aviernoz à Filières, a été interrompu le week-end dernier après plusieurs signalements de piqûres dans la foule. Une poignée de jeunes femmes ont été prises en charge par les pompiers pour suspicion de piqûres ou de produits versés dans les verres. Face à ces signalements, les organisateurs ont décidé d'évacuer les quelques 1500 participants. Une enquête de gendarmerie a été ouverte. 20e édition pour le festival de Dragon Boat d'Annecy. Rendez-vous ce week-end au Marquisa. Course et challenge sur le lac, concours de déguisement sur le thème de la mythologie, battle de chorégraphie et grandes tartiflettes sont au programme. Les spectateurs pourront assister gratuitement aux épreuves demain dès 14h et dimanche dès 9h. En foot, 6e journée du championnat de National 1, le GFA Rumilly-Vallières reçoit Limonest demain au stade des Grangettes. Coup d'envoi de la rencontre à 18h. Et on reste à Rumilly avec le retour de la foire agricole. Près de 15 000 visiteurs sont attendus dimanche pour cette journée consacrée au monde rural, aux producteurs et agriculteurs locaux. Rendez-vous de 8h à 18h pour découvrir les savoir-faire et les produits du territoire. Un événement gratuit et ouvert à tous. C'est la fin de ce flash. Merci d'avoir choisi Radio FMR. Bonne journée et bon week-end à tous.

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Bonjour à toutes et à tous. Dans l'actualité de ce vendredi, la mobilisation des lycéens se poursuit. Identité confirmée après la découverte d'un corps à Métay. Une fête évacuée à Filières. Du Dragon Boat ce week-end sur le lac d'Annecy. Un match à domicile pour le GFA Rumilly-Vallières. Et un événement agricole très attendu. Trois lycées touchés hier par des départs de feu à Annecy. Claude-Louis Berthollet, Baudelaire et Sommeiller. Des dégradations sur fond de mobilisation étudiante. Du mobilier urbain a été incendié. Les pompiers sont intervenus pour maîtriser les flammes pendant que les policiers sécurisaient les abords. Au tir de mortier, les forces de l'ordre ont répondu par des gaz lacrymogènes. Les cours ont été suspendus dans certains établissements. À Métay, l'identité du corps retrouvé calciné dans les décombres d'une ferme en août dernier a été confirmée. Il s'agit bien de l'éleveur Pascal Hoffner. L'enquête se poursuit pour déterminer l'origine du feu et les circonstances du décès. Un fusil a été retrouvé près du corps et fait actuellement l'objet d'analyses. Une fête stoppée, le bal de la Vogue d'Aviernoz à Filières, a été interrompu le week-end dernier après plusieurs signalements de piqûres dans la foule. Une poignée de jeunes femmes ont été prises en charge par les pompiers pour suspicion de piqûres ou de produits versés dans les verres. Face à ces signalements, les organisateurs ont décidé d'évacuer les quelques 1500 participants.

sont attendus dimanche pour cette journée consacrée au monde rural, aux producteurs et agriculteurs locaux. Rendez-vous de 8h à 18h pour découvrir les savoir-faire et les produits du territoire. Un événement gratuit et ouvert à tous. C'est la fin de ce flash. Merci d'avoir choisi Radio FMR. Bonne journée et bon week-end à tous.

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2: Salut à tous et on commence tout de suite sur TF1 avec du football en direct, Ligue des Nations, France face à l'Italie, dès 20h35. Sur France 2, votre série Capitaine Marlowe avec 3 épisodes, dès 21h10. Sur France 3, Le Grand Bêtisier, dès 21h10 également. Sur M6, votre jeu La Roue de la Fortune, célébrité, présenté par Eric Antoine avec 9 célébrités dont Roselyne Bachelot, Sophie Davant ou encore Nelson Montfort. Tous tenteront de résoudre les énigmes et de faire grimper les gains au profit d'associations. Sur W9, votre magazine Enquête d'Action avec 5 épisodes, dont à 21h25 et 22h30, Action-Réaction, le quotidien sous tension des policiers de Montargis. Sur TMC, votre film Karaoké, dès 21h25 également. Sur TFX, votre série Dear You, à 21h10. Et pour finir sur Gulli, votre téléfilm Vivo, à 21h05. Et n'oubliez pas, ce soir sur Éphémère, à partir de 20h, c'est Nailo qui prend les commandes de Radio Éphémère jusqu'à 21h. Et ensuite, de 21h à 23h, retrouvez le Mickaël Sugar. Et voilà, c'est tout pour ce soir. Passez une agréable soirée télévisée avec Radio Éphémère. Et bien sûr, nous on se retrouve demain pour vos prochains programmes télé.

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1: Salut à tous, et si pour une fois, au lieu de regarder un jeu télévisé depuis votre canapé, vous entriez directement dans le petit écran? C'est exactement ce que propose Cube TV Annecy, installé à Sillingy, à quelques minutes d'Annecy. Ici, pas besoin d'être candidat à la télévision pour vivre l'expérience. Vous venez entre amis, en famille ou même entre collègues, et vous allez vous retrouver au cœur de véritables jeux télévisés grandeur nature. L'idée est assez originale. Pendant une heure ou davantage, vous oubliez votre quotidien et vous prenez la place des candidats que vous regardez habituellement à la télévision. Pas besoin d'être un grand sportif ni un champion de culture générale. Ici, chacun peut trouver sa place. Et c'est justement ce mélange des personnalités qui rend les parties aussi amusantes. Le principe est simple. Vous formez votre équipe, vous choisissez votre défi et c'est parti pour une expérience où il va falloir faire appel à votre mémoire, votre rapidité, votre adresse, mais surtout à votre capacité à garder votre sérieux. Car dans un studio de télévision, tout peut arriver. Chez Cube TV Annecy, plusieurs univers sont proposés. Vous pouvez notamment retrouver la fameuse émission Tout est permis, La Roue, Le Grand Panel, L'Étoile Montante ou encore Quiz au Cube. Chaque jeu possède son propre univers et ses propres défis. On peut donc revenir pour tenter une nouvelle expérience, changer d'équipe, prendre sa revanche ou simplement découvrir qui, parmi vos proches, possède réellement l'âme d'un candidat de télévision. Et ce qui rend l'expérience particulièrement sympathique, c'est que vous n'êtes pas simplement devant des écrans. Les différents espaces sont conçus pour vous immerger dans l'ambiance d'un véritable plateau télé avec un animateur qui vous accompagne tout au long des épreuves. C'est également une idée intéressante pour un anniversaire, une sortie en famille, une soirée entre amis ou même un moment de cohésion entre collègues. Le principe permet de réunir plusieurs générations autour d'un même objectif. Jouer, rire et essayer de gagner, sans forcément se prendre trop au sérieux. Alors si la météo n'est pas au rendez-vous, si vous cherchez simplement une activité différente autour de Rumilly, autour d'Annecy, pourquoi ne pas tenter l'expérience? Et puis, il y a cette petite sensation assez amusante lorsque les lumières s'allument et que le jeu commence, et que l'on comprend que cette fois, il n'y aura personne derrière l'écran pour répondre à votre place. Il faudra buzzer, réfléchir, choisir et parfois faire confiance à son instinct. Cube TV Annecy, c'est finalement une façon originale de passer de l'autre côté de l'écran pendant quelques heures. Ce ne sont plus les autres que l'on regarde jouer, c'est vous qui devenez la vedette. Mille choses à faire sur Mont-Blanc, c'était la découverte de Cube TV Annecy. Excellente journée à tous sur Radio Éphémère.
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0: Jaden Bojan à l'instant sur Radio FMR, c'est bon ça.
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0: 17h, c'est le début du week-end ici sur Radio FMR. Je m'appelle Dame, ravi de vous accompagner cet après-midi sur nos ondes. Le week-end a beau commencer, on le prépare ensemble jusqu'à 19h. Bienvenue. Yes, la suite du son, ce sera avec Ariana Grande dans quelques instants. Et avant ça, pour bien débuter l'émission, c'est Alessia Cotto qui va vous présenter les actus du jour. Bonjour Alessia.
2: Bonjour à toutes et à tous. Dans l'actualité de ce vendredi, la mobilisation des lycéens se poursuit. Identité confirmée après la découverte d'un corps à Métay. Une fête évacuée à Filière. Du Dragon Boat ce week-end sur le lac d'Annecy. Un match à domicile pour le GFA Rumi-Vallière. Et un événement agricole très attendu. Trois lycées touchés hier par des départs de feu à Annecy, Claude-Louis Berthollet, Baudelaire et Sommeillé, des dégradations sur fond de mobilisation étudiante. Du mobilier urbain a été incendié. Les pompiers sont intervenus pour maîtriser les flammes pendant que les policiers sécurisaient les abords. Au tir de mortier, les forces de l'ordre ont répondu par des gaz lacrymogènes. Les cours ont été suspendus dans certains établissements. À Métay, l'identité du corps retrouvé calciné dans les décombres d'une ferme en août dernier a été confirmée. Il s'agit bien de l'éleveur Pascal Hoffner. L'enquête se poursuit pour déterminer l'origine du feu et les circonstances du décès. Un fusil a été retrouvé près du corps et fait actuellement l'objet d'analyses. Une fête stoppée, le bal de la Vogue d'Aviernoz à Filière, a été interrompu le week-end dernier après plusieurs signalements de piqûres dans la foule. Une poignée de jeunes femmes ont été prises en charge par les pompiers pour suspicion de piqûres ou de produits versés dans les verres. Face à ces signalements, les organisateurs ont décidé d'évacuer les quelques 1500 participants. Une enquête de gendarmerie a été ouverte. 20e édition pour le festival de Dragon Boat d'Annecy. Rendez-vous ce week-end au Marquisa. Course et challenge sur le lac, concours de déguisement sur le thème de la mythologie, battle de chorégraphie et grandes tartiflettes sont au programme. Les spectateurs pourront assister gratuitement aux épreuves demain dès 14h et dimanche dès 9h. En foot, 6e journée du championnat de National 1, le GFA Rumi Vallière reçoit Limonest demain au stade des Grangettes. Coup d'envoi de la rencontre à 18h. Et on reste à Rumilly avec le retour de la foire agricole. Près de 15 000 visiteurs sont attendus dimanche pour cette journée consacrée au monde rural, aux producteurs et agriculteurs locaux. Rendez-vous de 8h à 18h pour découvrir les savoir-faire et les produits du territoire. Un événement gratuit et ouvert à tous. C'est la fin de ce flash. Merci d'avoir choisi Radio FMR. Bonne journée et bon week-end à tous.
0: Merci à toi Alessia, prochain point actu ce sera vers 18h. En attendant, on regarde ce qui se profile du côté de la météo et du trafic sur les routes. Et on commence avec le ciel qui restera voilé pour cet après-midi, même si le soleil commence à pointer le bout de son nez. On a des températures qui sont bien redescendues depuis hier. Il fait quand même actuellement 22 degrés ici à Rumilly et vous pourrez vous attendre à un 14 degrés au plus bas cette nuit. Votre week-end sera au sec avec deux journées avec un ciel coupé entre le soleil et les nuages. Les températures seront toutefois de saison avec 22-23 degrés au meilleur du week-end. On bascule sans plus tarder sur votre trafic routier pour Rumilly et ses environs. Bah écoutez, ça commence à coincer au sud de la ville, notamment sur l'avenue René Cassin, au premier feu de Rumilly. C'est bien bouché pour l'heure. Ça déborde sur le boulevard de l'Europe, la Rocade. Et puis aussi, on a le nord de la commune qui est bien congestionné, là, avec des bouchons au niveau du rond point Cacahuète en direction de Vallière et de Salles. Du côté d'Annecy, ça bloque déjà aussi à de nombreux endroits comme le centre commercial des Panis. C'est également tendu au centre de d'Annecy ou encore au niveau de la montée de l'ancien hôpital. Je vois aussi que c'est également tendu du côté de la zone d'Annecy Nord ou même en direction d'Argonnet ou encore dans la zone de Valsemnoz et de l'avenue d'Aix à Seynod. Et attention aussi aux abords du lac, le Paquier, Albigny, qui sont bien noirs pour l'heure. Prudence à vous. Le retour de la météo et du trafic, ce sera dans une demi-heure. N'hésitez pas à nous signaler tout à l'heure.

0: Allez, très très bon ça, c'était Bébé Rexha à l'instant sur Éphémère.
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0: Bientôt 17h11 sur Radio Éphémère, on se détend à l'approche du week-end. Et si vous êtes en manque d'idées pour animer votre fin de journée, eh bien vous êtes au bon endroit. On commence avec un acte solidaire en ce moment à Albins. Je veux bien entendu parler du don du sang qui se déroule actuellement à la salle polyvalente de la commune. C'est ouvert jusqu'à 19h et ce geste peut sauver des vies, donc n'hésitez pas. Sinon, pour une soirée plus festive, rendez-vous au festival Beer Fest qui se tient ce soir et demain soir à la salle des fêtes de la Biolle. Deux soirées placées sous le signe de la bonne humeur avec une dizaine de bières pression, des planches, des burgers ainsi que quatre concerts chaque soir pour mettre l'ambiance. Et je rappelle que l'abus d'alcool est dangereux pour la santé. Allez, les bons plans pour votre soirée, ça c'est fait. Je vous propose à présent de repartir sans plus attendre en musique. La playlist éphémère revient avec Big Flo et Oli, c'est ce que je vous jouerai dans quelques instants. Mais avant ça, on part sur du Calvin Harris en duo avec Ellie Goulding. Belle après-midi, à notre écoute.

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0: c'était Dua Lipa sur Radio FMR. Bienvenue à tous, si vous nous rejoignez, c'est Dame. Dans vos oreilles jusqu'à 19h, on prépare tranquillou le week-end ensemble avec un max de bons plans. Prochainement, on regardera ce qui se profile pour les événements de votre samedi, sans compter sur votre liste éphémère. Ce sera juste après ça.
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toujours très très bon, un petit biscuit. Qu'est-ce que vous en pensez, hein? Allez, vous étiez sur Radio FMR. Allez, là, changement d'ambiance dans quelques instants avec Sony Fodera pour la suite. Mais avant ça, comme toutes les demi-heures, on jette un petit coup d'œil à la météo et au trafic pour voir comment se profile votre entrée dans le week-end. Après la journée pluvieuse d'hier, eh bien on termine cette semaine sous un ciel voilé, quoique le soleil commence à sortir, hein, et ça, on va pas broncher. Le thermomètre affiche actuellement 22 degrés ici dans l'Albanais, et avant de redescendre à 14 degrés pour cette nuit. Samedi et dimanche, eh bien ce sera du soleil par intermittence, hein, qui vous attendra avec des températures comprises entre 21 et 22 degrés au meilleur de vos deux journées. On bascule vers le point circulation et aux alentours de Rumilly. Mais écoutez, vous êtes en pleine sortie de taf, du coup ça commence à bien boucher au sud de la ville sur la rue René Cassin. La rocade aussi est bien prise pour l'instant avec différents points d'arrêt tout au long du boulevard de l'Europe. Et puis écoutez, aussi au nord, au niveau du rond-point Cacahuète, ça coince, hein, notamment en direction de Vallières et de Salles. Soyez donc prudents. Du côté d'Annecy, écoutez, même topo, hein, on retrouve pas mal de bouchons aux quatre coins de la ville. Je vois que c'est bien à l'arrêt au niveau du centre-ville, de l'axe Cran et Panissy-Lingy en direction du centre commercial, de l'avenue du Rhône jusqu'à la montée de l'ancien hôpital sur la rocade. Je vois que c'est galère aussi au niveau de l'entrée nord d'Annecy et ou encore en direction d'Argonnais. Et attention aussi au sud de Seynaud, hein, du côté du Val-Semnoz, où ça coince pas mal également. Vous savez que la route, on l'a fait ensemble, hein, sur Radio FM. Donc vous n'hésitez pas à nous communiquer un ralentissement, un accident ou un événement au 04 50 68 60 plus 1 18. On a aussi notre WhatsApp qui est ouvert à ce même numéro. N'hésitez pas à m'envoyer un petit message. Dans les prochaines minutes, on regardera ce qui se passe dans le coin de votre journée de samedi. Et surtout, on va jouer ensemble à Vie aux Gamers cet après-midi. En attendant, la playlist éphémère, elle continue tout de suite avec Sony Fodera suivi de Jul. Profitez bien, on est ensemble jusqu'à 19h sur votre radio locale, Radio Éphémère.

0: Jules à l'instant sur Radio Éphémère.
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0: Allez, je vous l'ai teasé depuis tout à l'heure. 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Je vous le disais aussi précédemment, c'est un rendez-vous pour les gamers, mais pas que, car oui, le Sawa Games Festival revient cet automne sur deux jours, samedi et dimanche donc. Ça se passera du côté du Cap Peria à Seno. Et pour demain, vous aurez énormément de conférences, que ce soit sur le gaming en général, sur les métiers qui lui sont liés comme l'acting ou le doublage, le tout avec des stands de vente d'articles comme des figurines ou d'autres goodies de grandes licences du jeu vidéo et de l'univers manga animé. Bref, c'est le bon plan pour passer un bon petit moment entre amis ou avec la famille. 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En attendant, c'est votre playlist éphémère qui revient sans plus tarder avec Nuit Incolore.

0: chanson, il me fait toujours des effets, il me réveille de ouf. C'était lequel?
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0: 17h46, bientôt 47. Hein. Vous avez bien fait de nous rejoindre sur Radio Éphémère. Installez-vous confortablement. On est ensemble jusqu'à 19h. Et tout de suite, on plonge dans vos bons plans pour passer, eh bien, écoutez, une très bonne journée de samedi dans les parages. Et vous le savez sans doute, mais demain se passera la traditionnelle Balouria dans le centre de Rumilly. Cette année, l'événement fêtera ses 50 ans et c'est toujours l'occasion de découvrir les métiers et les traditions d'antan. Hein. Vous aurez donc plein d'animations et des dégustations sur place pour un retour dans le passé qu'on apprécie bien à chaque début d'automne ici dans l'Albanais. Sinon, pour faire de la place ou bien pour remplir votre bibliothèque, je vous propose le Vide ta bibliothèque qui se déroulera au foyer rural de Cusy ce samedi de 9h à 13h. Et on finit avec une initiative caritative. Vous pourrez participer au One Milia Day ce samedi à Salles en partance de l'espace panoramique. Ce seront 3 parcours de 16 km, de 8 km ainsi qu'une marche de 8 km qui vous attendront pour la journée. Allez, la suite de vos idées pour samedi revient dans quelques instants. En attendant, je vous propose le retour du son éphémère et c'est Switch Disco qui va débarquer prochainement. Avant ça, je vous ai programmé Maluma et Shakira Kayente sur éphémère.

0: réveille, ça. C'était le son de Switch Disco à l'instant sur Éphémère.
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0: Et oui, je m'appelle Dame et je vous accompagne tout l'après-midi pour vous préparer au mieux à votre week-end ici dans l'Albanais. On continue tout de suite vos idées de sortie pour demain samedi. Et vous le savez, octobre signe le mois rose. On va donc retrouver des événements en faveur de la lutte contre le cancer du sein. Ce samedi donc, rendez-vous à 9h à la salle des fêtes de Vallières pour une marche rose organisée par la commune. Au programme, deux parcours, un de 6,5 km et l'autre de presque 13 km. Toujours dans ce thème, il y aura une color run solidaire à Anglefort ce samedi avec un départ de prévu à 13h30. Vous aurez même un petit feu d'artifice pour clôturer la journée. Sinon, pour découvrir les produits issus de l'apiculture, eh bien, les saveurs des ruches dorées vous donnent rendez-vous au marché de producteurs à Marcelat ce samedi dès 8h30. Ce sera aussi l'occasion de découvrir le beau métier qui est celui d'apiculteur. Pour chiner des articles pour vos bambins, eh bien, vous aurez le dépôt des marmots à l'école de Jeanne d'Arc de 8h30 à 15h. Et pour ceux qui ont la main verte, Cyclamen organise une matinée d'échange entre passionnés de jardinage. Ça se passera dans le hall du Quai des Arts de 10h à 13h. Et pour l'occasion, l'association lancera sa nouvelle saison de la Crénothèque partagée. Côté festivité pour demain soir, je vous rappelle que à la Biolle, on aura la deuxième soirée du Beer Fest à la salle des fêtes de la commune avec 4 concerts de prévus, dont DJ Mike qui clôturera la soirée. À Moy, à la salle polyvalente, c'est une soirée année 80-90 qui vous attendra dès 19h. Et puis pour ceux qui veulent pousser la chansonnette un peu comme moi, et bien direction demain soir le Plectrum à Rumilly à dès 21h pour une soirée karaoké animée par Laetitia et Cyril. Pour plus d'infos sur ce genre d'événement, je vous donne rendez-vous sur le site de la radio, radioéphémère.com. Je vous rappelle aussi que l'on joue ensemble cet après-midi. 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Pour participer, c'est simple, vous m'appelez au 04 50 68 60 plus loin à 18. Tout de suite, c'est le son de 47R qui arrive pour votre plus grand bonheur sur nos ondes.

0: écouter Sexy Nana d'Ayana Kamoura sur FMR. Yes, 18h sur Radio FMR, c'est Dame dans vos oreilles jusqu'à 19h. Je vous accompagne pour préparer au mieux le week-end ici dans l'Albanais. On se met bien, on chill ensemble sur votre radio locale. Yes, vous connaissez, c'est Mickey et ça qui va arriver dans quelques instants. J'aurais vraiment tout fait, Mais avant ça, c'est Alessia qui nous présente les actus. Bonjour Alessia.
1: Bonjour à toutes et à tous. Dans l'actualité de ce vendredi, la mobilisation des lycéens se poursuit. Identité confirmée après la découverte d'un corps à Métay. Une fête évacuée à Filières. Du Dragon Boat ce week-end sur le lac d'Annecy. Un match à domicile pour le GFA Rumilly-Vallières. Et un événement agricole très attendu. Lycée touché hier par des départs de feu à Annecy, Claude-Louis Berthollet, Baudelaire et Sommeillé, des dégradations sur fond de mobilisation étudiante, du mobilier urbain a été incendié, les pompiers sont intervenus pour maîtriser les flammes pendant que les policiers sécurisaient les abords, au tir de mortier, les forces de l'ordre ont répondu par des gaz lacrymogènes, les cours ont été suspendus dans certains établissements. À Métay, l'identité du corps retrouvé calciné dans les décombres d'une ferme en août dernier a été confirmée. Il s'agit bien de l'éleveur Pascal Hoffner. L'enquête se poursuit pour déterminer l'origine du feu et les circonstances du décès. Un fusil a été retrouvé près du corps et fait actuellement l'objet d'analyses. Une fête stoppée, le bal de la Vogue d'Aviernoz à Filières, a été interrompu le week-end dernier après plusieurs signalements de piqûres dans la foule. Une poignée de jeunes femmes ont été prises en charge par les pompiers pour suspicion de piqûres ou de produits versés dans les verres. Face à ces signalements, les organisateurs ont décidé d'évacuer les quelques 1500 participants. Une enquête de gendarmerie a été ouverte. 20e édition pour le festival de Dragon Boat d'Annecy. Rendez-vous ce week-end au Marquisa. Course et challenge sur le lac, concours de déguisement sur le thème de la mythologie, battle de chorégraphie et grandes tartiflettes sont au programme. Les spectateurs pourront assister gratuitement aux épreuves demain dès 14h et dimanche dès 9h. En foot, 6e journée du championnat de National 1, le GFA Rumilly-Vallières reçoit Limonest demain au stade des Grangettes. Coup d'envoi de la rencontre à 18h. Et on reste à Rumilly avec le retour de la foire agricole. Près de 15 000 visiteurs sont attendus dimanche pour cette journée consacrée au monde rural, aux producteurs et agriculteurs locaux. Rendez-vous de 8h à 18h pour découvrir les savoir-faire et les produits du territoire. Un événement

vraiment un coupé entre bien du nuage et des éclaircies. Les températures seront toutefois de saison avec un 22-23 degrés au meilleur du week-end. Côté circulation, on fait la route ensemble sur Radio FMR et du côté de Rumilly, ça s'améliore notamment au sud de la commune sur la rue René Cassin qui s'est bien libérée depuis 17h-17h30. Ça reste un petit peu compliqué, on va pas se mentir, sur le boulevard Louis-Dagan, donc la rocade, et puis également au nord au niveau du rond-point Cacahuète, surtout en direction de Vallières. Soyez donc prudents. Du côté d'Annecy, on a toujours des ralentissements qui courent dans le centre-ville et du côté du centre commercial des Panis. Ça coince aussi de l'avenue du Rhône jusqu'à la montée de l'ancien hôpital et également sur l'avenue d'Albini. Prenez donc vos précautions. Le prochain point météo et trafic, ce sera dans une demi-heure. 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Ne bougez pas, votre playlist revient avec Shimza dans quelques instants. Et comme prévu tout de suite, c'est Mickey sur FMR.

0: Et c'était Mickey sur Radio FMR. Bienvenue à tous. Si vous nous rejoignez, on prépare le week-end ensemble. Il est bientôt à 18h10. Moi, c'est Dame et je vous accompagne jusqu'à 19h. Dans les prochaines minutes, je vous enverrai le son de Shimza. Mais avant ça, c'est les programmes TV présentés par Emeric.
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3: Salut à tous et on commence tout de suite sur TF1 avec du football en direct, Ligue des Nations, France face à l'Italie dès 20h35. Sur France 2, votre série Capitaine Marlowe avec 3 épisodes dès 21h10. Sur France 3, Le Grand Bêtisier dès 21h10 également. Sur M6, votre jeu La Roue de la Fortune, célébrité présenté par Eric Antoine avec 9 célébrités dont Roselyne Bachelot, Sophie Davant ou encore Nelson Montfort. Tous tenteront de résoudre les énigmes et de faire grimper les gains au profit d'associations. Sur W9, votre magazine Enquête d'actualité.

Action avec 5 épisodes, dont à 21h25 et 22h30, Action-Réaction, le quotidien sous tension des policiers de Montargis. Sur TMC, votre film karaoké, dès 21h25 également. Sur TFX, votre série Dear You, à 21h10. Et pour finir sur Gulli, votre téléfilm Vivo, à 21h05. Et n'oubliez pas, ce soir sur Éphémère, à partir de 20h, c'est Nilo qui prend les commandes de Radio Éphémère jusqu'à 21h. Et ensuite, de 21h à 23h, retrouvez le Mickaël Sugar. Et voilà, c'est tout pour ce soir. Passez une agréable soirée télévisée avec Radio Éphémère. Et bien sûr, nous on se retrouve demain pour vos prochains programmes télé.

0: Bienvenue à tous, si vous nous rejoignez, c'est Dame dans vos oreilles jusqu'à 19h. On prépare tranquillou le week-end ensemble avec un max de bons plans. Dans les prochaines minutes, c'est le son de Texas et de Martin Garrix qui arriveront pour la suite de votre playlist. C'est juste après ça.
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Ça, c'est un duo que je kiffe. Martin Garrix et Ed Sheeran à l'instant sur FMR. Et ce sera un petit changement d'ambiance dans quelques instants avec The Kid Laroi qui suivra. Avant ça, c'est le rappel de la météo et le point trafic de votre fin de journée. Et après la pluie d'hier, et on termine cette semaine au sec, sous un ciel voilé, voire un petit soleil qui vient se coucher derrière le clairon. Là, ça fait plaisir. Le thermomètre affiche encore 21 degrés ici dans l'Albanais avant de redescendre à 14 degrés cette nuit. Samedi et dimanche, ce sera du soleil par intermittence qui vous attendra avec des températures comprises entre 21 et 22 degrés au meilleur de vos deux journées. Côté circulation, du côté de Rumilly, bah écoutez, ça s'améliore grandement le trafic. Il reste quelques points de ralentissement sur la rocade et puis au niveau du rond-point Cacahuète en direction de Salles et de Vallières. Sinon, ça roule plutôt pas mal sur Rumilly. Du côté d'Annecy, du mieux aussi, mais il y a toujours des endroits qui coincent, comme dans les environs du centre commercial d'Épagny-Sillingy, le long de l'avenue du Rhône jusqu'à la montée de l'ancien hôpital, et puis l'hypercentre qui reste aussi bien impacté pour l'heure. 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Vous restez avec moi les amis, vos idées de sortie pour ce dimanche arrivent prochainement. Trinacria, c'est ce qui arrivera dans quelques instants pour la suite de votre playlist. Mais avant ça, c'est The Kid Laroi. Montez le son sur FMR.

0: Yes, Trina Kria à l'instant pour votre playlist éphémère.
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0: Allez, vous êtes sur Radio Éphémère. Il est 18h40 et c'est l'instant. Mais bah oui, c'est l'instant sport ici sur Radio Éphémère où je vous propose tout de suite, écoutez, les rencontres sportives à ne pas louper pour ce week-end avec nos clubs locaux. Et on débute avec du foot et le GFA qui jouera ce samedi à domicile au stade des Grangettes face à l'équipe de Limonest et c'est à 18h. Côté Rumilly Basket Club, deux rendez-vous ce samedi. Le premier avec le match des seniors garçons qui recevront au gymnase du Clergeon à Gilly à 21h et le second avec les seniors filles qui se déplaceront, elles, au pays de Gex pour un match dès 19h. Et on terminera cette chronique avec du rugby et le RCSR. L'équipe première ainsi que les espoirs joueront en extérieur ce dimanche à 14h et à 16h contre l'équipe de Langon. Les féminines, elles, affronteront Tournon-Tain à domicile au stade des Grangettes ce dimanche à 14h. On souhaite bien évidemment une bonne chance à nos équipes pour ces rencontres et c'est Yann qui vous fera un petit récap des résultats dans le wake-up de lundi. Pour ce qui est du son éphémère, celui-ci revient tout de suite avec en préparation Henri PFR, ça arrivera dans quelques instants. Juste avant, c'est l'ultra bon son d'Epsilon pour votre plus grand plaisir. 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

0: kiffe toujours ce son. C'était celui d'Henri PFR à l'instant sur Radio FMR.
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0: Yes, à 18h45 passé, on se pose tranquillou avant le week-end sur Radio FMR pour parler de vos idées sorties. Eh bien, pour ce dimanche 4 octobre, et croyez-moi, ça bouge pas mal ce dimanche. Tout d'abord, l'habituel marché de producteurs du dimanche matin à Tuzy, sur la place de l'église à partir de 10h. Dans le cadre de l'Octobre Rose, vous aurez ce dimanche une marche solidaire de 4 km à Alby-sur-Chéran dès 9h. Deux parcours de 4 et 10 km à Albins au niveau de la salle d'animation, à faire en courant ou en marchant. Et également le trail du Tilleul à Tuzy avec un parcours de 28 km et deux autres de 12 km qui vous seront proposés pour cette matinée. À Rumilly, ce sera la traditionnelle foire agricole qui prendra place sur l'avenue Gantin toute la journée, de 8h à 18h. Vous retrouverez énormément d'expositions, des stands de producteurs, de la restauration et le fameux concours de Montbéliard qui fêtera ses 19 bougies. Toujours sur Rumilly, vous aurez un thé dansant qui vous attendra à la salle des fêtes de Rumilly à partir de 14h30. C'est organisé par l'asso Coup de Cœur et à l'animation, ce sera Fabrice Pelouzo et Céline. À Grésy, sur Aix, c'est l'ACA qui organisera son premier troc de vêtements de 11h à 16h. Et je vous rappelle également que ce dimanche, à Seynod se déroulera le Savoie Games Festival. C'est le rendez-vous incontournable des gamers en pays de Savoie. D'ailleurs, l'annonce de la gagnante arrive tout prochainement. Soyez donc à l'affût. Si vous aussi vous organisez de tels événements, eh bien n'hésitez pas à nous communiquer tous ces détails sur notre site web via le formulaire nous contacter. Votre playlist continue avec Justin Bieber. Mais bon, ça, c'est le son d'Angèle sur FMR.

0: 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C'était Angèle, à l'instant, sur Éphémère.
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0: 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Yes, 19h approche à grands pas. Il est temps pour moi de tirer sur la personne qui aura peut-être la chance de se rendre gratos à la plus grande convention gaming et pop culture des terres de Savoie, le Savoie Games Festival. Et ce soir, c'est Eric qui repart avec son entrée. Bravo à toi Eric. J'espère que tu profiteras bien de ta petite journée à ce festival incontournable. Cette émission touche déjà à sa fin. Moi, je vous dis à vendredi prochain, même horaire, même fréquence. On se retrouve donc dans une semaine et on se quitte sur le son de Bob Sinclair. Ciao.

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2: Bonjour à toutes et à tous. Dans l'actualité de ce vendredi, la mobilisation des lycéens se poursuit. Identité confirmée après la découverte d'un corps à Métay. Une fête évacuée à Filières. Du Dragon Boat ce week-end sur le lac d'Annecy. Un match à domicile pour le GFA Rumilly-Vallières. Et un événement agricole très attendu. Trois lycées touchés hier par des départs de feu à Annecy. Claude-Louis Berthollet, Baudelaire et Sommeillé, des dégradations sur fond de mobilisation étudiante. Du mobilier urbain a été incendié. Les pompiers sont intervenus pour maîtriser les flammes pendant que les policiers sécurisaient les abords. Au tir de mortier, les forces de l'ordre ont répondu par des gaz lacrymogènes. Les cours ont été suspendus dans certains établissements. À Métay, l'identité du corps retrouvé calciné dans les décombres d'une ferme en août dernier a été confirmée. Il s'agit bien de l'éleveur Pascal Hoffner. L'enquête se poursuit pour déterminer l'origine du feu et les circonstances du décès. Un fusil a été retrouvé près du corps et fait actuellement l'objet d'analyses. Une fête stoppée, le bal de la Vogue d'Aviernoz à Filières, a été interrompu le week-end dernier après plusieurs signalements de piqûres dans la foule. Une poignée de jeunes femmes ont été prises en charge par les pompiers pour suspicion de piqûres ou de produits versés dans les verres. Face à ces signalements, les organisateurs ont décidé d'évacuer les quelques 1500 participants. Une enquête de gendarmerie a été ouverte. 20e édition pour le festival de Dragon Boat d'Annecy. Rendez-vous ce week-end au Marquisa. Course et challenge sur le lac, concours de déguisement sur le thème de la mythologie, battle de chorégraphie et grandes tartiflettes sont au programme. Les spectateurs pourront assister gratuitement aux épreuves demain dès 14h et dimanche dès 9h. En foot, 6e journée du championnat de National 1, le GFA Rumilly-Vallières reçoit Limonest demain au stade des Grangettes. Coup d'envoi de la rencontre à 18h. Et on reste à Rumilly avec le retour de la foire agricole. Près de 15 000 visiteurs sont attendus dimanche pour cette journée consacrée au monde rural, aux producteurs et agriculteurs locaux. Rendez-vous de 8h à 18h pour découvrir les savoir-faire et les produits du territoire. Un événement gratuit et ouvert à tous. C'est la fin de ce flash. Merci d'avoir choisi Radio FMR. Bonne journée et bon week-end à tous.

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0: 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Il est 20h.
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0: 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Il est minuit.